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Bonjour, ici Leslie Pichet. Du fond de mon garde-robe, j'en suis à la, grosso modo, je pense bien que c'est ça, 90e émission du fond de mon garde-robe. Mais aujourd'hui, je vous invite à inaugurer avec moi mes tout nouveaux garde-robes. Pour ce faire, je vais faire ce que j'adore le plus et que ça fait longtemps que j'ai pas fait, parce que la dernière fois que j'ai fait une capsule vraiment à mon goût installée avec la rédaction d'une chronique, c'était avant la Floride, parce qu'en Floride, j'enregistrais avec les moyens du bord. Mais ici aussi, hein, remarquez, c'est toujours avec les moyens du bord. Sauf que là, les moyens du bord sont un petit peu plus confortables. Mon petit bain matin. Mon petit meuble matin également. Là, c'est mon corps qui va regimber un peu. Parce que je trouve que le bain est de plus en plus petit. Ah, OK. Je vais mettre la bonnette. Ça devrait faire l'affaire. Bon, une petite difficulté manuelle. Dans un premier temps, on va fermer la porte pour plus d'intimité. Mais je me rends compte d'une chose. Vous allez comprendre quand je vais vous lire la chronique. Il y a quelque chose qui change. Vous ne le voyez pas, vous, mais moi, je le vois. Je m'en rends compte. Parce que j'ai jamais pensé à ça. C'est drôle, hein? Je pense que j'ai un garde-robe qui est un petit peu plus enfoncé que l'autre. Bon, maintenant, je suis toujours encore à me désempêtrer de mes affaires. Je veux mettre... une musique en accompagnement de la lecture de ma chronique. On dit que, puis je pense que j'en ai déjà mis de ce genre-là. Ici, on dit que c'est une musique de méditation à énergie positive qui aide à nettoyer l'âme, les chakras, les pensées négatives, même la maladie, avec des sons tibétains. Donc là, c'est pas menaçant. Tout est bien beau.

À ma chronique 89, je vous avais fait ça vraiment comme dans l'urgence, là, parce que j'avais comme une urgence psychologique. Il fallait que je le fasse. C'est-à-dire le ménage de mes archives, ce que j'ai appelé mon ménage de vie. Parce que, bon, c'est un peu inspiré, bien sûr, de les Suédois, je crois, ou en tout cas, je sais plus, les Finnois peut-être, ou même les Danois, en fait. C'est dans cette nationalité, région du monde, probablement que les Asiatiques aussi le font. Quoique les Asiatiques sont tellement très épurés que probablement ils n'ont pas besoin de faire ça. Mais moi, j'avais besoin de faire ça. T'es victime d'une suraccumulation de toutes sortes de choses. Comme je l'avais dit, c'est pas comme si j'avais juste de la correspondance à trier, là. C'est que là, je parle vraiment de mon écriture, de cette portion créative de ma vie. C'est-à-dire que je suis remontée jusqu'à mes cours universitaires, puis comme je l'avais dit, j'ai conservé certains textes écrits à l'université, au cégep, au secondaire, etc. Mais c'était des boîtes et des boîtes et des boîtes à ouvrir, avec des cartables, avec des fichiers, avec des cahiers, avec des pochettes de plastique, avec et là, tout enlever ça, tout désagrafer ça, tout enlever les trombones pour récupérer, pour évidemment pouvoir recycler le papier. Mais recycler le papier, c'est ma vie, là. C'est ma création, ce sont mes poèmes, mes histoires, mes brouillons, parce que j'ai gardé très peu de brouillons de tout ça, là. Au hasard, je crois que j'ai conservé, malgré moi, certains brouillons de grands textes que j'ai vraiment aimé écrire. Mais c'est comme un deuil assez difficile à faire. Mais il faut que je le fasse. Parce que, bien honnêtement, qui ça va intéresser à part moi, tout ça? Je dis pas les textes qui ont été publiés. Eux sont protégés à quelque part. Sont dans des revues. Ou alors sont... dans des revues virtuelles, ça, c'est encore moins éternel qu'on le pense, parce que les gens qui vous hébergent, ils vous hébergent le temps que vous êtes utile. Mais ça va faire comme des bibliothèques, ils vont se mettre à élaguer un moment donné. Donc, ils vont se mettre à vous effacer aussi. Et ça va surtout être ça, l'angle de l'émission d'aujourd'hui. Mais avant d'arriver à ça, parce que je veux qu'on aille quand même assez loin, je crois, au niveau de la question de cette inscription, ce besoin de s'inscrire dans le temps et dans la mémoire. En tout cas, de notre vivant, ça nous fait du bien de penser que ça va peut-être arriver, que quelqu'un va se rappeler de nous après notre mort. Mais c'est pas de ça vraiment je veux vous parler non plus. Bon. Donc, je vous lis mon ménage de vie 2.

Ça fait bien des fois que je le fais. Ça a été la même chose quand on est parti de notre appartement pour s'en aller à Géraldton. Après ça, partir de Géraldton pour s'en aller à Laval. Mais à chaque fois, à ce moment-là, je traînais des boîtes de matériel pédagogique pour être sûre d'être bien équipée, pour être prête, peu importe ce qui arrivera. Mais à un moment donné, ça donne rien. Ça n'existe pas, le risque zéro. Donc, ménage de vie 2. Oui, je parle encore de ce passage obligé et cruel, dirais-je, du ménage de vie, le mien. Juste pour vous dire, j'ai perdu, entre guillemets, l'Islande et ses papiers dans le réaménagement des lieux. Entendre mes garde-robes. L'intelligence. L'intelligent, c'est celui-ci. Qui regroupait jadis mes archives, est devenu mon studio d'enregistrement. Alors que mon folichon, juste l'autre côté du petit corridor, mon folichon désorganisé est hybride, prétendrons-nous. Et ici, vous comprenez qu'il est à la fois archive avec des boîtes et des vêtements. Alors, ici aussi, d'ailleurs, mon intelligent aussi, studio, a également des vêtements, mais mieux organisés. Or, à réorganiser un chaos hier connu, je me trouve à me perdre dans ce nouvel ordre qui me désorganise. Voulant tout faire sur la vague de la nécessité d'alléger, je m'impose la loi de ne pas en rajouter. Tout est dans l'existant. Enveloppe transparente de drap, d'oreiller. Boîte rigide. Support existant. Bref, avec les moyens du bord, comme mon concept d'émission. Je sais déjà qu'une certaine mouvance commence son travail de fond. Subtilement, mine de rien, mon petit meuble à roulettes doit être trop souvent déplacé. Les tiroirs n'ouvrent pas facilement tout le temps. Mes vêtements, coincés entre deux casiers dans mon autre garde-robe, ont tendance à glisser et me rappellent que mon incisive droite, crochie elle aussi, tentant de retrouver son angle initial. Oui, les dents ont une mémoire. Et si vous ne les stoppez pas, une fois bien alignées, elles chercheront à retrouver leur position initiale. Imaginez maintenant un garde-robe et sa mémoire de vie bousculée. De garde-robe, rappelez-vous, j'en ai 2. Je n'ai eu aucun support pour contenir mon incisive après correction. Alors, je me mords plus souvent. Tandis qu'elle, elle retrouve sa maison. Pourvu que je les tienne bien alignées, mes persiennes garderont leur chaleur d'antan, le temps que s'ajoutent d'autres nouvelles histoires à se partager.

Je pense que parfois, il y a des ménages qui sont épiques. Et à mon habitude, bien sûr, j'ai perdu la feuille que j'avais préparée. Et là, je suis installée, fait que je me relèverai pas. Pourquoi je mets cette musique-là? Parce que c'est comme une marche. C'est comme s'il y avait quelque chose d'incommensurablement plus grand que soi qu'il faut affronter. Et curieusement, je suis tombée sur un livre à la bibliothèque en bas au condo parce que je me fais un point d'honneur, évidemment. J'ai également élagué des livres dans ma bibliothèque à moi. Et j'ai pas l'intention trop non plus de m'embarrasser parce que, tu sais, ce sont mes choix. Puis un coup qu'ils sont lus, ben, coudon, à moins de les reprendre, ce qui peut arriver avec certains livres chouchous pour X raisons ou des recueils ou des choses comme ça. Mais dans l'ensemble, j'aime mieux que ça roule. Et donc, Lucia Berlin, qui est une écrivaine qui a vécu dans les années... qui est née en 1936 et qui est décédée en 2004. Elle a fait des choses très intéressantes. Et notamment, Manuel à l'usage des femmes de ménage. Et ce que je veux faire... Évidemment, vous avez reconnu Ennio Morricone avec L'homme à l'harmonica. Magnifique film. Bon, je pense que c'est ça que je voulais imiter. OK. Je vais juste le fermer, là. Qui se taise, là. Je sais même plus comment faire. Vous savez pourquoi? Parce que c'est mon ancien que j'utilise maintenant. Mais mon ancien est nouveau, parce qu'il n'y a pas si longtemps, c'était encore ça qui était mon téléphone. Mais là, Apple et puis Samsung, ça ne marche pas de la même manière. Mais je pense que j'aime mieux le son du Samsung. Fait que peut-être que je vais revenir à ça. Bon, enfin, pourquoi je vous parle de ça? Parce que dans son récit, ce sont des choses du quotidien chez elle qu'elle a fait. Elle a des souvenirs de son enfance quand elle était à l'école. Le rapport qu'elle avait aussi avec les religieuses, avec aussi le fait qu'elle était un peu rejetée dans son milieu scolaire. Et le fait qu'elle écrive, c'est très intéressant. Elle fait des visites aussi dans la vomatique, où est-ce qu'il faut bien laver notre linge de façon communautaire. Et ça me fait penser à quelque chose que j'ai vécu aussi déjà en Floride, avec la promiscuité. Puis bon, tout le monde utilise les mêmes laveuses, les mêmes sécheuses, souvent le même savon, parce que souvent il vient à rabais, à 1 $ qu'on peut mettre pour la brasser, puis tout ça. Mais ce que j'ai aimé, c'est une description qu'a fait un moment donné du laboratoire de son grand-père, qui est un dentiste, reconnu et très, très coté, parce qu'il est capable de reproduire à peu près n'importe quelle dentition. Ce qui fait que il a de l'argent, mais il n'y a pas d'ordre. Et elle l'aide, parce que là, un moment donné, elle est obligée de faire un stage avec lui tout un été à la demande des religieuses pour pouvoir accepter de retourner à cette école-là. Bon, je ne me souviens plus exactement qu'est-ce qui avait déclenché l'affaire. Mais enfin, elle doit donc travailler chez son grand-père tout l'été. Mais comme lui, il ne voulait pas qu'elle aille ranger quoi que ce soit dans son laboratoire, ben elle s'amuse à faire d'autres choses, à recevoir les clients, à leur mettre la petite bavette, parfois à placer les outils pour que son grand-père puisse faire ce qu'il a à faire avec sa clientèle. Mais à un moment donné, le bonhomme, lui, il n'en peut plus, là. Il faut absolument que lui-même remplace ses dents. Il les a refaites de la même couleur, de la même forme, avec les mêmes défauts. Mais il faut qu'il arrache celle qui reste. Et il n'a pas d'assistante hormis sa petite fille. Et là, je vais vous lire sa description. Pas de musique à faire, rien. Je vous la lis à froid. Il faut que je la retrouve. Comment ça se fait que j'ai pas mon signet? Oh.
je capote. Pourquoi ça marche pas? Tu sais, vous savez, c'est bien difficile pour moi hein, de reprendre les affaires quand c'est pour ça que c'est peut-être pas une si bonne idée que ça de faire le ménage, mais en même temps, oui, parce que j'ai pas le choix. Mais c'est très, très, très contraignant et épuisant. OK, il faut que je retrouve ma feuille parce que sinon, je ne retrouverai pas mon affaire. Je vous laisse là. Je m'en vais juste dans ma chambre, juste 2 secondes. Bon, là, j'ai pas le choix. Il faut que je me plie par en avant, que je bascule vers l'avant, que je mette mes mains au sol, puis que je me déplie, puis que je me dirige. Donc, vous allez m'entendre, là.

Je reviens. Je vais vérifier. Je pense que j'en ai un autre petit banc qui était un petit peu plus haut. Ça serait aidant. Bon. Je l'ai retrouvé, si vous ne devinerez jamais où, posé sur le gros cartable de mes émissions. Je pense de 51 à 90 maintenant. Le cartable est bien, bien, bien plein, bien joufflu. Parce que c'est ma deuxième année et troisième année, comprenez? Parce qu'évidemment, toutes mes émissions sont toutes à la fois sur ma clé USB. Ils sont encore dans les mains de Probecor. Puis ils sont aussi dans mes cartables. Parce que je mets mes petits papiers, mes références et tout ça. Ce qui fait que ça, honnêtement, c'est ça qui m'a aidé à me décider à faire mon ménage. Parce que je me suis dit que l'essentiel était, dans le fond, dans mes émissions. Donc, j'ai trouvé mon papier. Et il s'agit donc de l'extrait qui commence à la page 37. C'est dans les premiers récits qu'elle fait. Je rentre plus loin, là, bien sûr. Vous savez, j'ai plus cette obligation-là morale de terminer. J'ai l'impression que quand j'ai lu, que ça m'a donné ce que je cherchais, en fait, sans le savoir. En tout cas, le cadeau que le livre m'a donné. Ben, parfois, ça suffit. Parce que des fois, je suis déçue. Je veux pas non plus... Des fois, j'arrête là, tout simplement. Il y a tellement de choses à lire, tellement de choses à entendre, à écouter, à voir. Bon, maintenant, je commence avec... Il n'avait jamais, jamais laissé personne entrer dans son atelier, à part les pompiers, juste une fois. Le ménage n'avait pas été fait depuis 40 ans. Honnêtement, j'ai certaines boîtes, je pense que ça faisait ça que ça n'avait pas été fait. Mais moi, c'est des boîtes, c'est pas un appartement, là. J'y étais allée quand il était au WC, aux toilettes donc. Les fenêtres étaient noires de crasse, de plâtre et de cire. Le seul éclairage provenait des lampes bleues vacillantes de deux becs buzaines. D'énormes sacs de plâtre calés contre les murs débordaient sur un sol jonché de morceaux de moulage cassés. De bocaux contenant diverses dents. De grosses gouttes de cire rose et blanche étaient accrochées au mur, traînant avec elles des toiles d'araignées. Des étagères étaient encombrées d'instruments rouillés et de rangées de dentiers, souriants ou posés à l'envers, maussades, tels des masques de théâtre. Il fredonnait tout en travaillant. Ses cigarettes à moitié fumées enflammaient souvent des gouttes de cire ou des papiers de bonbons. Il jetait du café sur cet incendie, souillant le sol plâtreux qui avait pris une teinte brune de caverne. L'atelier donnait un petit cabinet. Sur un petit cabinet, avec un secrétaire à cylindre où il réalisait ses collages et signait ses chèques. Après avoir signé, il agitait toujours le stylo-plume, projetant du noir à travers sa signature, occultant parfois le montant, si bien que la banque devait l'appeler pour vérifier. Il n'y avait pas de porte entre la pièce où il exerçait et la salle d'attente. Tout en travaillant, il se retournait pour parler aux gens qui attendaient, brandissant sa roulette. Ceux qui avaient subi une extraction s'en remettaient sur une méridienne. Les autres s'asseyaient au bord des fenêtres ou sur les radiateurs. Parfois, quelques-uns se posaient dans la cabine téléphonique, une grosse cabane en bois avec un téléphone payant et un ventilateur, et ce poster. Je n'ai jamais rencontré un homme que je n'ai apprécié. Il n'y avait pas de magazine. Si quelqu'un en apportait un et le laissait, grand-père le jetait. Selon maman, c'était histoire d'être contrariant. D'après lui, c'était parce que c'était exaspérant, ces gens qui tournaient les pages. Et là, j'arrête. Pour vous donner une idée de l'ampleur que ça a représenté pour moi, ça m'a amené à un autre niveau de réflexion parce qu'il a fallu que j'en parle avec Denis Champagne pour lui demander s'il était prêt à mettre ma première capsule de ménage de vie en ligne
avant celle-ci, bien sûr, mais la semaine précédente, mais ils ont eu un problème dans la nuit avec Procore Radio. Parce que lui, Procore Radio, il faut évidemment qu'il y ait un hébergeur lui aussi. Et comme il est aussi européen et qui se promène partout dans le monde, il faut que la source soit sûre. Et des fois, il y a des petits ratés parce que pour se mettre synchro avec son hébergeur, ben des fois, il y a des problèmes. Mais cette fois-là, il n'y en a pas eu. Sauf que j'ai quand même toujours en banque des émissions que vous avez peut-être jamais même entendues. Si vous l'avez manqué, vous l'avez jamais entendu parce que ça a passé une fois ou deux maximum. Mais vous comprenez que ça vient vite, là, une émission par semaine. Ce qu'il faut, il faut que j'ai quelque chose à vous présenter, puis quelque chose qui m'allume, puis qui me rapaille pour passer à l'action. Là, pour le moment, je veux trouver quelque chose de poétique qui pourrait aller aussi avec l'autre niveau auquel je veux vous amener, qui est celui de... Je ne veux pas vous le dire tout de suite, parce que je veux l'organiser un petit peu plus. Puis si je suis capable, j'aimerais ça être capable de le faire comme ça, d'une shot, en un seul fichier. Je vous mets donc sur pause. On reprend. Là, je vais mettre quelque chose. Oh, tout est tombé. Oh, c'est difficile. Je pense qu'il va falloir que je fasse des modifications sérieuses. OK, je vous dépose. Le temps que je remonte l'autre, là, qui est tombé sur le dos. Ah, il est préparé. OK, c'est bon. Je vous remets tout de suite, là. Écoutez bien, c'est quelque chose que je vous avais mis. Lors de ma résidence en Islande. The Cat Song. Sometimes I'm alone. 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

ce que vous entendez, c'est un duo entre un maître et son chat. Son chat parle et il s'inspire des musiques, des sons et des notes que le chat produit pour faire une chanson de chat. Sometimes I'm alone. Sometimes I'm not. Sometimes I'm alone. Hello. Rappelez-vous l'histoire de notre chat. Et ce sera le mot de la fin. Ici, Leslie Pichet, du fond de mon garde-robe, qui remercie tous les contributeurs à cette émission, Prog Call Radio, bien sûr, et évidemment, tous les gens impliqués par rapport à la question de la résidence qu'on a vécue. Et je remercie mes comparses, Vicky et Isabelle. On va se revoir la semaine prochaine, du fond de mon garde-robe. Sometimes I'm alone. J'espère que je vous ai planté un verre d'oreille. Si vous avez un chat, faites-lui entendre.

0: bonne semaine. Je vous embrasse.
1: Ben, voyez-vous, ça fait longtemps là, que c'est enregistré, ça. Vous comprenez que je l'ai gardé dans mon autre téléphone, ce qui fait que j'ai quand même une bande d'échantillons que j'ai amassés, mais il y en a plusieurs, évidemment, qui n'existent plus. Parce que ça aussi, il faut faire du ménage. Pour la question de l'inscription, c'est curieux, hein, parce que je veux vous parler de ça pour vous mettre en garde si vous décidez de vous lancer dans ça. Pourquoi? Bien parce que j'avais commencé à écrire cette réflexion-ci. Voyez-vous, mais c'est à cause de ma dent croche. Je vous en ai parlé là, dans ma chronique, mais ma dent se replace dans sa position initiale et tellement que je sens la différence dans ma bouche, dans ma diction, dans ma façon de mâcher et même que je me mords plus facilement. Parce que quand j'étais plus petite, on avait dû arracher les canines et les incisives. Il y en a une qui était croche. On avait un genre de faux palais avec un petit spring, là, une espèce de petit ressort pour pousser la dent, pour la maintenir en ordre. Mais par la suite, un coup qu'elle a été bien placée, on n'a pas jugé bon de me laisser quoi que ce soit. Mais peut-être parce que ce n'était pas encore assez évolué. Parce que quand on a fait faire quand on a fait de l'orthodontie à notre fils, ben ils ont posé un fil derrière les dents qui est toujours là pour justement prévenir le fait que les dents, et puis ça c'est mon vieux dentiste Jacques qui me l'avait dit, les dents cherchent à retrouver leur place initiale. Donc elles ont une mémoire. S'ils sont croches, ben elles veulent être encore croches. Bon. Moi puis mes dents, hein, mon vieux château, comme je les appelle. OK. Donc, le ménage de vie, ce n'est pas une sinécure, c'est un calvaire. Ma traversée du désert, ma croix du chemin de ma vie. Et surtout, mon cimetière de papier. Et là, au moment où je veux vous lire quelque chose de poétique, et je sais qu'est-ce que je veux vous lire. C'est un poème qui est pas mal dans les premiers écrits dans ma suite des grands chantiers. Et il est très, il est assez cassant parce que il est un peu offusqué. C'est un poème offusqué. C'est un poème un peu revendicateur aussi. Et je crois que c'est ça que j'aime à propos du fait que je puisse faire cette capsule tout le temps, à mon goût, à ma manière, d'avoir des invités qui peut-être ne seraient jamais invités à la radio ou n'auraient pas la chance de pouvoir partager leur poème ou de pouvoir partager, rappelez-vous, notre fée des dents qui avait ce projet fou de devenir la fée des dents pour les enfants. Tu sais, ces rencontres à peu près improbables, ben moi, je les fais pas dans une auto, là, comme l'animateur anglais en Angleterre, là, avec des vedettes, là. Non, je les fais, moi, du fond de mon garde-robe, en essayant de rejoindre des gens par le biais de Facebook, d'essayer de les appeler, envoyer un message, quelque chose comme ça. Puis des fois, il y a des rencontres qui se font, puis des fois, non. Mais ça, écoutez, je l'invente pas. Je suis assise dans mon nouveau garde-robe, c'est-à-dire que j'ai toujours mes deux mêmes garde-robes, mais réaménagés, ce qui fait que mon studio est rendu dans celui qui était mon gardien des archives. Et mes archives sont évidemment réparties, ce que j'ai gardé dans les deux garde-robes. Mais en me retournant, j'ai vu tout de suite que ma suite des grands chantiers était là. Puis là, je vais vous amener avec moi dans ma chambre parce que c'est vraiment quelque chose de trippant. Je bascule, je me lève, je souffre. Et là, qu'est-ce que je trouve pas? Ben, ma fiche originale sur laquelle j'avais mis les titres des panneaux de circulation, parce que si vous vous rappelez bien, dans les grands chantiers, chaque poème, en fait, est inspiré d'une vignette. Et la vignette, j'ai trois pages d'imprimés, et ça a été fait le 5 du 5, non, le 12 du 5 2005. Ça veut dire que c'était dans le temps des fêtes que j'avais rejoint un gentil monsieur pour lui demander, parce que là, lui, il m'avait envoyé des panneaux d'avertissement. Il appelle ça aussi, eux autres, des... OK. Le centre d'enseigne, signalisation routière, prescription. OK, donc vous voyez que déjà, on a une idée qui est là, là. Ensuite, je m'étais inspirée des différentes vignettes envoyées et j'avais mis des numéros par rapport à des poèmes qui semblaient vraiment concorder puis coller avec ça. Parce que l'idée était déjà amorcée, mais j'avais pas encore de vignette en tête pour pouvoir vraiment les fixer. Ce qui fait que ce que je veux vous lire, en fait, c'est... Bon, je sais même pas. Il va falloir que j'aille voir. Ah ben, OK. C'est le premier. C'est le T060. Puis le T060, ça, c'est « lever les yeux ». Mais en fait, dans la vraie vie, là, lui, là, ça veut dire que c'est « travaux début ». Donc, c'est quand vous avez le petit bonhomme avec l'enseigne de « arrêter », qui vous fait signe d'arrêter. Parce que là, les travaux vont commencer. Après ça, vous allez avoir la suite des autres affaires. Zone de construction, tatati, tatata. Mais lui, pourquoi je veux vous le lire? Parce que j'ai réalisé, en parlant avec Denis, que dans le fond, Procore Radio, là, c'est bien plus que juste de permettre à des gens de faire une émission. Parce que le genre d'émission qu'on fait, c'est une émission qui veut toucher le cœur, qui veut aussi rendre hommage aux gens qui ne sont pas nécessairement visibles, et puis aussi à une pensée, à une façon de réfléchir, qui se veut créative, qui se veut imaginative, qui veut aussi peut-être nous rappeler que la vraie force, c'est pas les gadgets qu'on va acheter pour pouvoir organiser un super beau bureau, par exemple. Moi, je me fous d'un bureau, qu'il soit beau ou pas. L'important, c'est qu'il y ait de l'espace pour que je puisse travailler dessus et avec. Et tu sais, quand je regarde le bureau de mon médecin, qui est tellement, tellement, tellement plein de toutes sortes d'affaires, puis il sait où sont ces choses. Il y a pas, je comprends, il interdit qui que ce soit d'entrer et de bouger ces choses. Pourquoi? Parce que sa mémoire, elle est là. Elle est dans la façon dont les choses sont placées. Ça fait que si vous commencez, vous, à vouloir faire du ménage dans vos choses, faites attention. Gardez-vous des points d'ancrage qui vous permettront de vous rappeler où vous avez mis certaines choses. Parce que c'est niaiseux à dire, hein, mais c'est comme un livre dans une bibliothèque. Si on le range au mauvais endroit, ça se peut qu'on le perde pour toujours. Sauf que nous, on n'est pas une bibliothèque, puis on a beaucoup de place pour les mettre, mais en même temps... Le petit papier qui est enfoui, là, depuis bien longtemps, en dessous de toute la pile, là, qui s'accumule au fur et à mesure, ben, peut-être qu'il faudrait une fois de temps en temps juste faire un ménage dans la pile pour voir, parce que vous allez retrouver des trésors, probablement. Alors, je vous lis. Pas de musique, parce qu'après ça, je veux vous en mettre une. Donc, levez les yeux, histoire de voir où vont nos pas. Levez les yeux, histoire de voir où vont nos pas. Affûtez la parole, qu'elle s'affranchisse du quant à soi. Et que l'on cesse de pleurer, larver, givrer sur ce nombril béant où tout s'enlise, sans crise, sans crise. Que l'on souffle aussi ces bougies adultères pour monter nos grands chevaux sans faire cavalier seul. Sortir de soi, que l'on accepte enfin le prochain rendez-vous, que l'on grandisse, que l'on s'agrandisse, que l'on se grandisse de compter parmi les nôtres, les cassés et les pauvres. Que l'on refuse d'en mettre moins pour mieux plaire aux mandarins. Et que la mer, le ciel et l'arbre soient plus qu'une rimette pour poète. Que l'on ne craigne plus la vieillesse aux yeux ouverts. Que les mots fragmentent, sectionnent, tranchent les veines de nos esclavages. et que commence l'Odyssée nouvelle. Juste pour clore sur le sujet des archives, celle-ci entre autres, c'est que ce qu'il y a d'intéressant, c'est que j'ai eu des échanges par courriel avec un fonctionnaire qui a pris le temps. Je lui ai expliqué quel était mon projet et de quelle aide j'avais besoin. Et il m'a écouté et il s'est intéressé. Et après, et on n'a pas pu se reparler, mais probablement que c'est parce qu'il avait consacré du temps à quelque chose de complètement créatif qui était en dehors de son domaine d'expertise. C'était quand même un fonctionnaire qui était au niveau du transport. Donc, je lui avais envoyé, j'ai même son nom encore, ministère des Transports du Québec. Monsieur Beaumier, à l'approche des fêtes, votre nom sent drôlement bon. Il fallait bien que je fasse une entrée en matière pour déjà situer le personnage. J'aurais une demande de compétences à vous adresser. M'envoyer en format AI les panneaux suivants. Bien sûr, si l'exercice vous pèse, n'en faites rien, je comprendrai. Mais si vous le pouvez, voici donc les pictogrammes. Puis là, je les ai toutes nommées par rapport à ce que j'avais comme échantillonnage sur Internet. J'avais rajouté, soyez assurés de toute ma gratitude si vous pouvez m'aider. Et peu importe l'issue, je vous souhaite de joyeuses fêtes. PS, aviez-vous reçu le poème jumelé au pictogramme? Parce que c'était pour lui donner un indice de qu'est-ce que c'était que mon projet de création. Et quand j'ai refouillé dans mes affaires, dans le développement inclus, j'avais également appelé puis parlé à quelqu'un qui travaillait chez Kodak à Toronto. Fait que voyez-vous, tu sais, il y a certaines archives qui méritent d'être gardées, puis d'autres pas. C'est pas compliqué, c'est comme ça. Mais si vous le faites, faites-le posément, puis soyez raisonnable. Prenez pas une boîte sans regarder ce qu'il y a dedans, à moins que vous sachiez que c'est absolument pas des affaires créatives puis que c'est rien que des vieux rapports d'impôts, je sais pas quoi, à ce moment-là, faites-le déchiqueter puis vérifiez parce que du déchiquetage, il y en a parfois dans les parcs qui sont offerts. Bon. J'ai glissé parce que j'ai mis un coussin sur mon petit banc puis finalement, ben... Je pense que c'est plus confortable d'être directement sur le coussin ou au sol. OK, je vais finir sur une note gay. Parce que Claude, qui m'écoute depuis le tout début, qui est un vieil ami et avec qui j'ai travaillé sur toutes sortes d'affaires, j'ai fait des scénarios de formation pour différentes compagnies, des simulations, j'ai même joué dans certains vidéos de formation pour montrer comment réagir avec une clientèle désagréable, en tout cas, toutes sortes d'affaires. Mais ce qu'il m'a dit, il dit, ce serait intéressant peut-être, Leslie, que tu rajoutes une petite capsule, tu sais, mettons un genre de petit caméo sur ton opinion éditoriale, sur quelque chose qui s'est passé dans la semaine ou je sais pas trop quoi. Ben, je dis, oui, je trouve ça intéressant, mais je peux pas, moi, techniquement, faire ça de chez moi avec des émissions qui sont déjà encanées puis qui sont déjà enregistrées avec Procore puis tout ça. Ce qui fait que ça me demanderait aussi quelque chose que je veux pas faire. Je veux pas marquer au fer rouge mes émissions, à part celles qui sont pour le temps des fêtes, puis bon, les grandes émissions, là, si je peux dire, là, ou en tout cas, qui sont vraiment comme charnières, parce que je veux pas non plus les condamner à devenir des reliques. Je veux qu'elle puisse vivre, continuer de vivre, puis continuer de vous amener, là où j'ai le goût qu'on aille. Fait que je fais une exception, mais c'est pas vrai parce que dans le fond c'est parce que j'ai pensé à Claude que j'ai pensé à qu'est-ce que je veux qu'on écoute en finale. Parce que d'abord on est rendu au mois de mai, depuis que je suis revenue de Floride. Il fait froid. C'est comme si nous, on vous avait ramené l'hiver que nous, on n'a pas eu. Je trouve que le printemps est très tardif, mais on est quand même au mois de mai. Puis, veut pas, quand je regarde par ma fenêtre, puis que je vois les outardes qui ont déjà eu leurs petits outardeaux, oui, madame, oui, monsieur, je trouve que à quelque part, on peut pas dire que la nature est pas là puis qu'elle n'est pas au rendez-vous, parce que la nature est là. Et puis là, les feuilles sont en train de venir avec leur beau vert tendre, extraordinaire du printemps. Fait que là, j'ai le goût de vous mettre quelque chose dans cet esprit-là. puis dans l'esprit aussi de mon printemps à moi quand j'étais plus jeune, puis dans votre printemps aussi, parce que c'est quelqu'un que vous connaissez qui va nous en parler. Il faut juste que je le trouve. Puis là, en attendant, je vais vous entretenir tout en essayant de le trouver sur mon autre téléphone. Donc, je vais donc pas là, c'est pas ça que je veux. Je veux quoi? Je veux. Ben oui, c'est plate, hein, mais je veux YouTube. C'est drôle, les icônes sont pas pareilles, sont pas placées à la même place. Je vais essayer ça là, peut-être. Je veux pas ça. Non, merci, je veux pas ça. Ça. OK, je vais mettre. Je retiens mon souffle parce que j'ai pour réfléchir. OK, ça marche pas, c'est pas comme ça.

Non, c'est pas ça qu'on veut. Can't take my eyes off of you. Pas ça. Pas ça que je veux non plus. Ah oh, non, c'est pas ça que je veux. Non, pas pantoute, c'est pas ça. Hey, non, c'est pas ça du tout, du tout, du tout. Attendez. OK. Je suis même pas capable de fermer. OK. Que je vous mets sur pause. Ça m'enrage. Je vous mets sur pause. Bon, là, j'espère que ça va marcher. Puis ça m'écœure parce que ça brûle un petit peu mon affaire, là.

0: Je suis pas devenue un homme, je suis devenue une femme. J'ai déjà joué de la flûte, je peux plus en jouer. J'ai écrit beaucoup de choses, j'en ai jeté beaucoup. Merci. Merci d'avoir été là parce que j'ai ri. Ça faisait longtemps que j'avais pas ri. Dans mon garde-robe, aménagé autrement. Je vais m'arranger pour pas tomber sur le dos la prochaine fois. Je pense que j'aurais fait le tour de ça. Bien sûr, il va arriver d'autres choses parce que là, j'ai. Mais ça, c'est moins inquiétant. Les tiroirs pour ces affaires-là, c'est pas pareil. C'est des bas, puis c'est bon, regarde, c'est plus simple, le linge. Mais là, il faut que je remercie absolument Procor Radio de m'avoir permis ça et de m'attendre et de toujours s'intéresser et s'inquiéter. Est-ce que j'ai une émission? Est-ce que j'en ai pas? Si t'en as pas, c'est pas grave, Leslie, t'en as en masse, on va en mettre une autre, pas de problème. Content aussi. Content de la voix francophone de la radio parler que ça donne à l'émission. Et même mon frère m'a dit, ben oui, Procor Radio, à cette heure, ça poète. Oh, j'ai trouvé ça trippant. Et là, je remercie bien sûr l'autrice que j'ai nommée. Je remercie la musique que j'ai mise. Et j'ai déjà des chats, bien sûr. C'est peut-être à cause du cat song. Non, j'ai déjà un sujet là, que je suis en train de macérer puis de laisser un petit peu bouillir à feu doux. OK, j'arrête. Écoutez, il fait froid aujourd'hui, c'est gris. On dirait pas que c'est un jour de printemps, mais c'est quand même un jour de printemps. Fait que soyons positifs parce qu'on est en mai, veut pas. Et bien sûr que dans mon agenda de l'année passée, ça c'est un autre sujet, j'étais en préparatif déjà pour préparer l'Islande. Et bien, je vais peut-être essayer de faire un petit quelque chose avec ça, là. Peu importe. Bon, écoutez, je crois que je suis revenue. Et donc, on va se réentendre et se reparler la semaine prochaine. Alors, bonne semaine de mon fond de garde-robe, de mes fonds de garde-robe, en fait, parce que j'en ai deux, là, mais ça, c'est surtout que maintenant, je crois que ça va être lui, le studio. Je vous souhaite une bonne semaine. Soyez enjoués et puis soyez bons avec vous-même. Et puis, peut-être regardez un petit peu, là, si vous êtes écrivain et artiste, peut-être les choses que vous avez le goût de redécouvrir. C'est sûr qu'il faut prendre le temps. Si on fait ça garoché, non, ça marche pas. Parce qu'on va s'y perdre anyway. OK, là, c'est vrai, je m'en vais. OK? Bye. Bye. Bye.
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Bonsoir à tous. Bienvenue à Q's Music sur les ondes de Procore Radio. Ce soir, on va consacrer le show à quelques belles surprises de 2022 par des bandes moins connues, mais qui méritent tout de même notre attention. Vous entendrez Comedy of Error, Wonderland, Infinitome, Dreams of Life, Manticore Elements, Flamborough's Head, The Garden Shed, puis on va terminer ça avec John Holden, Achille.

Pour la deuxième partie, on va continuer dans la même veine en vous présentant de belles surprises de 2022. Je vous propose donc College, A Moment of Feeling, The Rome Project 5, and Compendium of a Lifetime, Ghost of the Machine, Scissors, Evership Uncrowned, puis on va terminer avec Phoenix Again, La Fenice.